0: 这样的旅行，我期待多来几回。你呢？
1: Mesdames et messieurs, la partie est momentanément interrompue, le temps qu'un juge de ligne supplémentaire vienne nous rejoindre.

0: Le record du meeting, c'est 8.52.78, la meilleure
1: performance. 好，接下来我们一起来关注女子三千米障碍赛。
0: Vous découvrez sur l'écran géant la liste des athlètes engagés dans cette course.

0: Le 5000 mètres masculin, 6 tours à parcourir. Et mesdames, messieurs, vous ne rêvez pas, ils sont toujours sur la lumière verte, c'est-à-dire sur le record du monde du 5000 mètres. Public de Charlity, montrez-leur que vous appréciez, montrez-leur que vous voulez ce record du monde.
1: 这比赛整体的队形啊，已经稍稍被冲得散了一些。仍旧是科耶尔查跟随着领跑员，而在他身后的是美国选手尼克杨。领先集团当中的人数也在逐渐的减少。美国选手格拉厄姆·布兰克斯现在是排在第三位。好，澳大利亚的托马斯，赛事的另外一位官方领跑员也已经结束了比赛。来看一看剩下比赛当中的争夺会是怎么样。科耶尔查现在是遥遥领先啊。还有最后的三圈，科耶尔查感觉是越跑越快，提前发力，先甩开了领跑集团。但这样的提前发力呢，有的时候会是一柄双刃剑啊，体能过早的流失和消耗。科耶尔查在追着绿色激光线跑，这个绿色激光线代表的是目前这个项目的世界纪录，12分35秒36。

0: 最终能够赢，说明战术就是成功的。哎，果不其然啊，刷新了自己在奥斯陆创造的赛季最佳表现，12分47秒84。啊，巴莱乌刷新了大洲纪录，12分48秒67。布兰克斯12分49秒51，拿到第三。
1: Il restera une tentative à Nicolas Olistagaz pour aller venir prendre cette meilleure performance mondiale de l'année.
2: Sur l'écran géant, les résultats de cet incroyable 5000 mètres remporté par l'Éthiopien Yomif Keshelcha. Pirhanou Baloui pour le Bahreïn établit un nouveau record d'Asie. Et vous le voyez, mesdames, messieurs, en quatrième position, 12-51-59, record de France pour Jimmy Gressier.
0: 这是最后的冲刺阶段啊，看得出来科伊尔察其实已经有点紧张了，如惊弓之鸟一般啊，哎呦，跑两步回头看一眼，跑两步回头看一眼，三步一回头。好，最后我们来一起关注女子1500米的决赛。
2: Vous la connaissez, elle était médaillée de bronze les derniers championnats d'Europe sur le 1500 mètres.
0: 刚才我们看到的是这个赛季的世界最好成绩创造者啊，切普切尔切尔，法国东道主选手吉莱默，英国名将亨特贝尔。
2: Championne d'Europe en salle cet hiver sur le 3000 mètres, l'Irlandaise Sarah Healy. Et vous découvrez les engagés de
0: l'Irlande. 爱尔兰的选手希利也有着非常强的竞争水准。其实，希利在这个赛季罗马站之前已经拿到过这个项目的第一名。今天这一枪啊，含金量应该是非常高的，因为在这个赛季当中啊，已经有13位选手都先后跑进过4分大关，所以这一枪在不到最后一刻啊，真的很难预测究竟会跑成什么样。
3: On your marks.
0: 比赛已经发枪了，来看一看群星云集的女子1500米的比赛。绿色激光线代表着今年的世界最好成绩，3分53秒92。这是埃塞俄比亚的选手采盖，在室内跑出来的，今年的2月份。
2: Et ça ne sera possible qu'avec votre soutien public de Charletti lorsqu'elle passe devant vous. Vous faites un maximum de bruit. Il y a trois tours dans le.
0: 官方安排的领跑员现在是排在第一位，就是来自法国的利伯曼，这是官方安排的领跑员。后边是埃塞俄比亚选手海洛姆，法国选手吉莱默目前是暂时排在第三。那赛前的很多的欧洲媒体也预测这将是一枪很精彩的比赛，所以要看一看整个的选手他们在过程当中啊会采用什么样的战术来安排自己的节奏。1500米的比赛其实也很讲究临场的技战术发挥。
2: Deux dans la tribune, le 1500 mètres. Elles sont sur la lumière verte, c'est-à-dire sur les bases de la meilleure performance.
0: 这一枪如果想要拿到第一名的话，肯定要努力的朝着4分钟以里来跑。很多选手现在都已经在这个赛季具备了这样的能力和水准。
2: Il faut les aider, il faut les accompagner. Il y a deux tours à parcourir.